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1: Bonjour à tous, 24 départements en alerte rouge canicule, du Morbihan à la Vendée en passant par la Sarthe. À midi, l'Île-de-France et le Loiret entre autres basculeront en vigilance maximale. À l'ouest, la nuit a été tropicale, il faisait encore 25 degrés à 5h du matin à Nantes. On attend encore des températures suffocantes sur une grande partie du territoire. 59 autres départements sont en vigilance orange canicule. Et face à cette troisième vague de chaleur, le gouvernement change de méthode. Un plan hors sec, chaleurs extrêmes est déclenché. C'est une mesure inédite. Il permet de mobiliser des moyens de secours pour faire face à cette nouvelle canicule avec des lieux de fraîcheur accessibles en journée. À Paris, la tradition sera chamboulée cette année. Tous les bals des pompiers sont annulés les 13 et 14 juillet. Une décision qui s'est imposée comme la plus responsable, explique la brigade des sapeurs-pompiers de Paris. Le but, garantir la sécurité de tous. Dans l'actualité aussi, quel est le mobile? La question reste toujours en suspens à Monaco après l'explosion d'un colis piégé. Le procureur général a indiqué hier que le ou les mobiles ne sont pour l'heure pas identifiés. Toutes les pistes sont encore sur la table et en cours d'investigation, selon lui. La principale suspecte dans cette affaire, une Ukrainienne de 39 ans, a été retrouvée morte en Ukraine. Sur les routes, on frôle le chassé-croisé, bison futé, voie rouge sur toute la France dans le sens des départs. C'est même noir en Bretagne et dans les Hauts-de-France. L'Auvergne-Rhône-Alpes est aussi concernée par le drapeau noir hissé par bison futé. C'est vert dans le sens des retours. En tennis, Novak Djokovic est tombé face à l'Italien Yannick Sinner en demi-finale de Wimbledon en 3-7 hier. La finale verra s'affronter Sinner face à Alexander Zverev dimanche. Et puis le foot, le tableau du dernier carré de la Coupe du Monde commence à se dessiner. La France affrontera l'Espagne en demi-finale du Mondial mardi prochain. Les Espagnols qui se sont qualifiés après leur victoire 2-1 face à la Belgique hier soir. Les quarts de finale se poursuivent avec ce soir la Norvège face à l'Angleterre à 23h et Argentine-Suisse à 3h du matin. Très bon début de journée à tous.
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0: Belle matinée, bon week-end et bel été avec Magnum la radio. Avant de retrouver Miles Smith et Nia Loran, on s'intéresse aux infos du jour. Il est 8h.
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2: Bonjour à tous. 24 départements en alerte rouge canicule, de l'Île-de-France au Morbihan en passant par la Vendée et le Cher. Les maximales seront comprises entre 37 et 39 degrés, voire localement 40 degrés selon Météo France. Les régions proches de la Manche et du littoral méditerranéen resteront toutefois plus épargnées. Sur le front des incendies, 80 hectares sont partis en fumée à la Plaine-sur-Mer, où 300 vacanciers et habitants ont été évacués hier. Un camping a été touché. Il ne reste que 50 mobilhomes sur les 130 que compte le site. Le feu a été fixé par les pompiers. 131, c'est le nombre de morts par noyade depuis le 19 juin en France. Le ministère de la Santé qui dévoile ces données précise que 55% de ces décès sont dans des zones de baignade non surveillées et non autorisées. 2 noyades sur 10 ont lieu dans des lieux de baignade privés. Ce sont les moins de 18 ans et les plus de 60 ans les plus touchés. L'été dernier, 409 baigneurs ont trouvé la mort. Et sur les rails, c'est le plus gros week-end de l'année. La SNCF promet de faire circuler tous ses TGV. Pas d'annulation pour le moment. En revanche, sur les lignes Paris-Clermont, Paris-Limoges-Toulouse et sur la transversale sud, Marseille-Toulouse, un tiers des intercités ont été supprimés. Dans l'actualité aussi, les menaces de Donald Trump. Le président américain promet d'anéantir et détruire complètement l'Iran si Téhéran tente de l'assassiner. Sur son réseau social Truth Social, le locataire de la Maison-Blanche assure que 1000 missiles sont prêts à être tirés et braqués sur la République islamique d'Iran, suivis immédiatement de milliers d'autres. En sport, le foot d'abord, on connaît l'affiche de la demi-finale pour l'équipe de France. Ce sera face à l'Espagne qui s'est imposée face à la Belgique hier 2-1. Coup d'envoi de la rencontre mardi à 21h. On suit aussi les quarts de finale qui se poursuivent. Ce soir, Norvège-Angleterre à 23h, puis Argentine face à la Suisse. Et puis, 8e étape du Tour de France. Aujourd'hui, 180 km en Dordogne, entre Périgueux et Bergerac. Hier, le Belge Tim Merlier s'est imposé au sprint à Bordeaux. Tadej Pogacar conserve, lui, le maillot jaune. Voilà pour l'actu, très bonne matinée à tous.

0: Et ambiance Brésil avec Michel Tello à l'instant sur Magnum la radio.
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0: Absolument, et je suis ravi de vous retrouver. C'est le week-end également, ce samedi matin. C'est Fred et j'ai le plaisir de vous accompagner jusqu'à midi. Bon week-end, bon départ en vacances, peut-être pour certains et certaines d'entre vous qui vont prendre la route. Le départ en vacances peut-être ce week-end. Vous restez évidemment prudent sur les routes de la région. En tout cas, Magnum, on est là pour vous accompagner tout au long de l'été, chaque jour de la semaine, pour vous offrir des cadeaux et notamment des loisirs dont vous pouvez profiter dans la région. Dans le prochain quart d'heure, j'aurai le plaisir de vous inviter au parc de attraction Nigloland en vous offrant des places pour aller profiter de l'ensemble des attractions qui se trouvent là-bas. Avant ça, un Magnum de Hit pour passer ce samedi matin. Oria arrive pour Soirée Mondaine. Bon week-end.
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Random la radio, on vient d'écouter Mojo. 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

0: Magnum de Hit, c'était Temper City.
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0: Il y a beaucoup de sorties à faire dans la région et ce week-end, on approche tout doucement du dénouement final du Grand Est Open 88, le tournoi international de tennis féminin. Vous pouvez y aller gratuitement ce week-end puisque ce tournoi de tennis, il est 100% gratuit. L'entrée est gratuite pour aller voir les matchs, c'est gratuit pour profiter de toutes les animations et vous balader dans le village. C'est 100% gratuit, c'est dans le parc thermal de Contrexéville avec les demi-finales qui se joueront aujourd'hui et la grande finale, ce sera demain dimanche. Vous avez toutes les infos sur magnumlaradio.com. Le Grand Est Open 88, c'est en ce moment, ce week-end encore, à Contrex. On écoute Magnum sur le 99.1. La matinée et le week-end se poursuivent avec Wham, réveille-moi avant que tu pas partes. Voici Wake Me Up Before You Go Go.

0: cette matinée. Excellent week-end et belles vacances avec Magnum.
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0: Avant de retrouver les hits, on va s'intéresser aux astres ce matin, signe par signe. Elle sera là tout l'été pour nous présenter les horoscopes. Voici celui du samedi 11 juillet, présenté par Julia.
2: 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Bonjour à tous, on commence votre horoscope de ce samedi 11 juillet par les béliers. Vous laissez enfin derrière vous une situation pesante, un vent de liberté souffle enfin.
3: Taureau, avant de vous engager, prenez le temps d'analyser chaque détail.
4: Gémeaux, les premiers résultats de vos efforts apparaissent, continuez ainsi.
5: Cancer, votre énergie déborde, orientez-la vers un projet concret.
6: Lion, les conseils d'un proche pourraient vous être très utiles aujourd'hui.
7: Vierge, en restant organisé, vous avancerez rapidement vers votre objectif.
8: Balance, trouvez le bon rythme, l'équilibre reste votre meilleure force.
9: Scorpion, une sortie improvisée pourrait vous réserver une belle surprise.
10: Sagittaire, votre corps réclame un peu de repos, écoutez-le sans culpabiliser.
11: Capricorne, une petite nouveauté pourrait transformer agréablement votre quotidien.
12: Verseau, les choses se mettent progressivement en place, gardez confiance.
13: Et enfin les poissons, un moment de calme vous aidera à retrouver toute votre lucidité.
14: Je vous souhaite à tous une très belle journée.
15: Weekend.

Aujourd'hui, nous sommes samedi, nous sommes le 11 juillet. Un bon anniversaire si vous êtes natif du 11 juillet, comme un certain nombre de personnalités. On peut souhaiter notamment un bon anniversaire à l'acteur américain Stephen Lang. Alors Stephen Lang, ça vous dit peut-être rien, sauf si vous avez vu les films Avatar. C'est lui qui joue Quaritch, le méchant. Il fête aujourd'hui ses 74 ans. Bon anniversaire à la chanteuse française Muriel Dax. Souvenez-vous de son titre « Tropique au compteur, change pas de moteur ». Elle a 64 ans. La chanteuse américaine Suzanne Vega, à qui on doit des titres notamment comme Luca, qu'on écoute de temps en temps sur Magnum, elle a 67 ans aujourd'hui. Un bon anniversaire également à Johan Gourcuff, l'ancien footballeur français qui fête lui ses 40 ans. Nous, on poursuit la matinée tranquillement avec à 9h le point sur l'info, et pour y arriver, ce sera Earth, Wind & Fire avec September.

0: Excellente matinée. Bon week-end avec Magnum. C'était Naïka.
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0: Et surtout, bon courage à celles et ceux qui prennent le chemin ou qui sont peut-être déjà au boulot. C'est pas forcément week-end ou vacances encore pour tout le monde. En tout cas, que vous soyez à la maison, en voiture, au boulot, Magnum est là pour vous accompagner. On sera là tout au long de l'été, tout au long de ces mois de juillet et des mois d'août. On vous offrira des loisirs dont vous pourrez profiter dans la région. Et notamment chez nos amis du parc Bolder de la Bresse. Sensation garantie dans quelques minutes, puisque je vais vous offrir vos descentes en Bolderline. Je vous détaille tout ça et je vous offre ce cadeau après YouTube. Ou encore Joe arrive dans un instant pour End of Beginning.
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0: Ça, c'est l'un des nombreux titres cultes du groupe U2 sur Magnum. 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Et un excellent week-end avec Alex Warren. Voici Fever Dream.
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0: Allez, belle matinée et surtout bon week-end avec Magnum. Avant de retrouver Sheryl Crow avec son titre If It Makes You Happy, c'est l'heure de s'intéresser aux sorties à faire dans la région. Voici tout de suite l'agenda associatif.
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0: Cette semaine dans l'agenda, festival des vieilles mécaniques à Ousséville, organisé par l'association Sport et Loisirs le lundi 14 juillet. Exposition de tout type de véhicules anciens, voitures, camions, motos, tracteurs et militaires, bourse de pièces mécaniques et animations. Entrée gratuite et libre avec votre véhicule d'avant 1995, restauration et buvette sur place. Renseignements au 07 72 08 45 36. Les bénévoles de l'association Emmaüs Vosges ouvrent les portes du point de vente aux 14 rue des Aunes à Fraise le dimanche 12 juillet de 9h à midi et de 14h à 16h. Grand choix d'objets de seconde main à moins 50% et des tas de bonnes affaires solidaires. Des artisans seront présents pour vous présenter des objets créés grâce à la seconde main. Le Sport Nautique de Nancy organise ses stages d'aviron tout l'été. Sensation, nature, esprit d'équipe et bonne humeur. Débutants, venez vivre une aventure sportive unique, encadrée par des passionnés. C'est à partir de 8 ans, en journée pour les enfants et en soirée pour les adultes. Toutes les infos sur le site www.avironnancy.com. Les bénévoles de l'association Emmaüs Vosges ouvrent les portes du point de vente rue des 4 Frères Bonlaron à Rambervillers le dimanche 12 juillet de 9h à midi et de 14h à 16h. Grand choix d'objets de seconde main à moins 50% et des tas de bonnes affaires solidaires. La seconde main, économique, est bon pour la planète.
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0: Magnum, la radio avec notre ami Joseph Kamel.
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0: Et avec les hits qui reviennent dans un instant. Avant ça, on s'intéresse une dernière fois ce matin aux astres, signe par signe. Voici l'horoscope du samedi 11 juillet, présenté par notre amie Julia.
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1: 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Bonjour à tous, on commence votre horoscope de ce samedi 11 juillet par les béliers. Vous laissez enfin derrière vous une situation pesante, un vent de liberté souffle enfin. Taureau, avant de vous engager, prenez le temps d'analyser chaque détail. Gémeaux, les premiers résultats de vos efforts apparaissent, continuez ainsi. Cancer, votre énergie déborde, orientez-la vers un projet concret. Lion, les conseils d'un proche pourraient vous être très utiles aujourd'hui. Vierge, en restant organisé, vous avancerez rapidement vers votre objectif. Balance, trouvez le bon rythme, l'équilibre reste votre meilleure force. Scorpion, une sortie improvisée pourrait vous réserver une belle surprise. Sagittaire, votre corps réclame un peu de repos, écoutez-le sans culpabiliser. Capricorne, une petite nouveauté pourrait transformer agréablement votre quotidien. Verseau, les choses se mettent progressivement en place, gardez confiance. Et enfin les poissons, un moment de calme vous aidera à retrouver toute votre lucidité. Je vous souhaite à tous une très belle journée.

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0: Absolument madame, et tout au long de cet été il y a beaucoup de sorties à faire dans la région et notamment avec les enfants, il faut bien les occuper. 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Il sera installé tout l'été, tous les jours depuis la semaine dernière et continuera à être ouvert chaque après-midi, de 14h30 à 18h30. 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Nous, on va tranquillement poursuivre avec à 10h le point sur l'info. Avant ça, une artiste qui se produira prochainement au Festival de la Foire au Vin de Colmar, Charlotte Cardin. On va écouter Feel Good.
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1: Une excellente matinée, évidemment un excellent week-end avec Magnum la radio. Avant d'écouter Jean-Jacques Goldman, on s'intéresse aux infos du jour, il est 10h.
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3: Bonjour à tous. Un week-end suffocant. À midi, 24 départements de l'ouest du pays seront placés en alerte rouge canicule. Du Morbihan à l'Île-de-France, on attend entre 35 et 38 degrés sur la plupart des régions, avec des pointes à 39 degrés de la Bourgogne vers les Pays de la Loire. 59 autres départements sont en vigilance orange. Météo France prévoit un épisode caniculaire sévère et durable. Conséquence des fortes chaleurs, les bals des pompiers sont annulés les 13 et 14 juillet à Paris et dans de nombreuses villes. Une décision qui s'est imposée comme la plus responsable, explique la brigade des sapeurs-pompiers de Paris. Le but, garantir la sécurité de tous. La chaleur qui s'accompagne aussi d'orages. Le sud-est est menacé par le risque d'orages, des Alpes au massif central jusqu'à la Corse, où ils pourront être localement forts. Des averses de grêle sont aussi tombées hier, notamment du côté de Brive-la-Gaillarde. Dans l'actualité aussi, Cyril Ramaphosa est en France. Le président sud-africain a rencontré hier le président français Emmanuel Macron dans le cadre d'une visite officielle destinée à consolider les relations entre Paris et Pretoria. La visite se poursuit aujourd'hui. Cyril Ramaphosa rencontrera des représentants des grandes entreprises françaises. Lundi, 25 chefs d'État seront réunis à Paris. Il sera question de l'Ukraine pour la coalition des volontaires destinée à amplifier le soutien à l'Ukraine et la pression sur la Russie. Ce matin, des tirs de missiles russes ont fait 6 blessés à Kiev. 1 million, c'est le nombre de voitures électriques produites par Renault en France depuis 2010. L'usine de Douai dans le Nord notamment produit la R5 électrique. Le modèle occupe la deuxième place des ventes de véhicules électriques dans le pays derrière la Tesla Model Y. En sport, en tennis, Yannick Sinner s'est qualifié pour la finale de Wimbledon. L'Italien a nettement battu le Serbe Novak Djokovic en 3-7. La finale aura lieu demain. Yannick Sinner retrouvera l'Allemand Alexander Zverev. Et puis en foot, France-Espagne, voilà l'affiche de la demi-finale de la Coupe du Monde pour nos Bleus. L'Espagne a dominé la Belgique en quart de finale sur le score de 2 buts à 1. L'équipe de France jouera donc face à l'Espagne mardi 14 juillet à 21h. Voilà pour l'actualité. Très bonne journée à tous.

0: Et des vacances sont sur Magnum la radio, comme à l'instant avec Alvaro Soler. Et je suis ravi de vous accompagner en ce samedi matin. Bel été, bon week-end, en espérant que vous en profitez un petit peu, évidemment. Merci de votre fidélité à Magnum la radio. 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Ça approche avec une nouvelle fois une affiche exceptionnelle. 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Encore Donald Lewis, les années 90, on va s'écouter I Love You Always Forever.
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0: notre ami Julien Lib sur Magnum la radio.
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0: 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Je vous souhaite bonne chance et une belle matinée avec Oria. On poursuit avec Soirée Mondaine.

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0: Merci d'avoir choisi Magnum la radio. On vient d'écouter Vita.
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0: Allez, beaucoup de sorties à faire dans la région et rendez-vous notamment à Neufchâteau pour un concert gratuit qui aura lieu ce soir à 20h30 au Trait d'Union de Neufchâteau. Le concert gratuit de Charles Doré, révélé par la Star Academy. Vous entendez ses tubes, hein, notamment Famille ou pas famille en ce moment sur Magnum la radio. Eh bien, Charles Doré sera à Neufchâteau ce soir. Attention, il n'y a pas de réservation et seulement 500 places de disponibles. Concert gratuit de Charles Doré. C'est ce soir 20h30 au Trait d'Union de Neufchâteau. On écoute Magnum sur le 92.2. Nous, on poursuit cette matinée avec Bébé Rexha. On écoute New Religion.

0: Le titre culte de Lionel Richie sur Magnum.
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0: 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Nous, on poursuit cette matinée, ce week-end et cet été avec à 11h le prochain rendez-vous qu'on se donne. Avant ça, One Republic, on va écouter Give Me Something.

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1: Belle fin de matinée, évidemment un excellent week-end avec Magnum la radio. On enchaîne avec Benson Boone, son titre Mystical Magical. Il est 11h.

0: votre ami Jérémy Frérot sur Magnum la radio. Allez, merci de passer cette matinée, ce week-end et cet été avec Magnum la radio. 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Avant ça, un Magnum de 8 pour vous accompagner ce week-end. On a Blondie qui arrive ainsi que Superbus et Kyo pour leur titre OK KO.
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Belle matinée avec Magnum, c'était Blondie. 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Je vous souhaite bonne chance et une excellente matinée, un bon week-end avec Enrique Iglesias. Voici d'où elle est El Corazón.

0: Une belle fin de matinée, surtout un bon week-end avec Magnum la radio.
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0: Pour un Magnum de hit, Tame Impala et Jenny arrivent avec leur titre Dracula. Avant ça, on s'intéresse une nouvelle fois aux sorties à faire ce week-end près de chez vous. Voici l'agenda associatif.
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0: Cette semaine dans l'agenda, Festival des vieilles mécaniques à Ousséville, organisé par l'association Sport et Loisirs le lundi 14 juillet. Exposition de tout type de véhicules anciens, voitures, camions, motos, tracteurs et militaires, bourse de pièces mécaniques et animations. Entrée gratuite et libre avec votre véhicule d'avant 1995, restauration et buvette sur place. Renseignements au 07 72 08 45 36. Les bénévoles de l'association Emmaüs Vosges ouvrent les portes du point de vente au 14 rue des Zones à Fraise le dimanche 12 juillet de 9h à midi et de 14h à 16h. Grand choix d'objets de seconde main à moins 50% et des tas de bonnes affaires solidaires. Des artisans seront présents pour vous présenter des objets créés grâce à la seconde main. Le Sport Nautique de Nancy organise ses stages d'aviron tout l'été. Sensation, nature, esprit d'équipe et bonne humeur. Débutants, venez vivre une aventure sportive unique, encadrée par des passionnés. C'est à partir de 8 ans, en journée pour les enfants et en soirée pour les adultes. Toutes les infos sur le site www.avironnancy.com. Les bénévoles de l'association Emmaüs Vosges ouvrent les portes du point de vente rue des 4 Frères Bonlaron à Rambervillers le dimanche 12 juillet de 9h à midi et de 14h à 16h. Grand choix d'objets de seconde main à moins 50% et des tas de bonnes affaires solidaires. La seconde main économique est bon pour la planète.
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0: sur Magnum la radio, c'était MPL et Clou.
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0: Et la matinée se termine tranquillement au son d'Alex Warren. Allez, c'est le moment pour moi de vous souhaiter une nouvelle fois un excellent week-end. Un week-end qui va se poursuivre évidemment avec Magnum La Radio. Et voilà, vos émissions, hein, Magnum Café, Club Magnum et Magnum Drive sont en vacances. Ce qui ne nous empêche pas d'être là près de vous et de vous accompagner tout au long de cet été. Notamment la semaine prochaine, j'aurai le plaisir de vous accompagner chaque matin entre 8h et midi. Du coup, je vous donne rendez-vous, je compte sur vous. D'ici qu'on se retrouve, vous passez un excellent week-end, un bel été. Prenez soin des autres évidemment, prenez soin de vous.
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1: Bonjour à tous. 32 personnes soupçonnées d'être à l'origine de départs de feu. Elles ont été interpellées dans 22 départements depuis le début de l'été. Annonce ce midi du ministre de l'Intérieur. Des comportements inacceptables qui mobilisent nos sapeurs-pompiers au péril de leur vie. S'est exprimé Laurent Nunez sur X. En France, 61 départements sont en alerte pour risques élevés de feux de forêt. En Andalousie, les flammes ont ravagé 6600 hectares depuis jeudi. Selon les autorités espagnoles, le feu connaît désormais une évolution favorable. Il aurait fait au moins 12 morts. Le porte-avions Charles de Gaulle, de retour au port, il a accosté à Toulon ce matin après 5 mois et demi de mission dans le détroit d'Ormuz. Emmanuel Macron a décidé de ce rapatriement au vu de l'évolution favorable de la situation au Moyen-Orient. C'était avant que les États-Unis bombardent de nouveau l'Iran. 2000 marins retrouvent le sol français. Fin de la phase principale d'admission sur Parcoursup ce samedi. Selon les chiffres du ministère de l'Éducation nationale, près de 9 lycéens sur 10 ont obtenu au moins une réponse à leur vœu de poursuite d'études et 7 étudiants sur 10 pour la réorientation. Une phase complémentaire s'ouvre jusqu'au 10 septembre pour formuler de nouveaux vœux dans des formations ayant encore des places disponibles. Week-end de départ en vacances, les routes sont bouchées en France. Bison futé, voie rouge sur tout le territoire dans le sens des départs. Le drapeau noir se hisse en Auvergne-Rhône-Alpes dans le Grand Ouest et les Hauts-de-France. Les axes qui desservent la côte atlantique et le littoral normand sont particulièrement sollicités. À 10h ce matin, on enregistrait 420 km de bouchons, notamment dans la vallée du Rhône. Et puis France-Espagne, ce sera l'affiche de la première demi-finale de la Coupe du Monde. Les Espagnols ont battu les Belges hier et ont encaissé leur tout premier but de la compétition. Un match au sommet pour les Bleus, prévu mardi 14 juillet à 21h. Éric Ciotti, le maire de Nice, demande à la FIFA d'organiser une minute de silence pour commémorer les 10 ans de l'attentat de Nice. Voilà pour l'info. Bonne journée à tous.
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0: Bel été, bonnes vacances avec Magnum. On écoute Elena et le groupe Queen juste après les infos. Bel après-midi, il est 15h.
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2: Bonjour à tous. La vengeance doit s'accomplir inévitablement. Le message du guide suprême iranien rendu public ce samedi, Mojtaba Khamenei a juré de venger la mort de son père, Ali Khamenei, tué dans des frappes israélo-américaines en février dernier. Il s'agit de la première déclaration de l'ayatollah depuis le début des funérailles nationales. Il a assuré que les noms visés par cette menace figuraient sur une liste. Vendredi, Donald Trump menaçait de décimer et de détruire complètement l'Iran si la République islamique tentait de le faire assassiné. En France, la chaleur monte d'un cran ce week-end. Les températures maximales oscillent entre 35 et 38 degrés, avec des pics à 39 localement. Météo France a placé 24 départements en vigilance rouge et 59 en orange. La canicule devrait persister jusqu'au milieu de semaine prochaine au moins, selon l'Institut Météo. À Paris, la Tour Eiffel et le Louvre ferment leurs portes à 16h en raison des fortes chaleurs. 7500 climatiseurs mobiles déjà livrés dans les hôpitaux contre 10 000 promis par le gouvernement à ce stade. En déplacement à Limoges, la ministre de la Santé assure que d'ici le 21 juillet, 21 000 clims auront été livrés. Plusieurs directions de centres hospitaliers n'ont pas attendu l'intervention gouvernementale pour commander des appareils. Au large du Vietnam, un bateau chavire avec à son bord des touristes indiens. Selon un média d'État vietnamien, l'accident a fait 15 morts. L'embarcation aurait fait face à des vagues et des vents inhabituels. France-Espagne, l'affiche de la première demi-finale de la Coupe du Monde. Coup d'envoi mardi 14 juillet. Emmanuel Macron a annoncé qu'il n'irait pas aux États-Unis pour assister au match en raison des commémorations qui se tiennent à Nice pour les 10 ans de l'attentat de la promenade des Anglais. Et puis Paul Sexas a pris le départ de la 8e étape du Tour de France masqué d'un FFP2. Une mesure de précaution pour éviter les virus qui traînent dans le peloton, selon son équipe. Le jeune prodige français imite ainsi Jonas Vingegaard qui, lui, n'a jamais quitté son masque depuis le départ à Barcelone. Voilà pour l'info. Bonne journée à tous.

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0: avec la voix de Freddie Mercury, c'est Queen sur Magnum. Salut tout le monde, bon week-end, très bon samedi. On est le samedi 11 juillet aujourd'hui. C'est Nathan, très heureux de vous retrouver en ce samedi après-midi. C'est vrai que c'est assez exceptionnel qu'on se retrouve le samedi après-midi. On va passer cette fin de journée ensemble. Je suis avec vous jusqu'à 19h. Et il y aura évidemment plein de belles choses pour vous accompagner cet après-midi. Des cadeaux à gagner. Je regarde, je vais vous offrir par exemple cet après-midi vos entrées à la ferme Aventure. Je vous offrirai également quatre entrées pour aller découvrir le domaine des grottes de Han en Belgique. Et puis j'aurai aussi pour vous deux accès pour aller tester le canoë, le kayak, le rafting et même le surf à la base Naturo d'Épinal. On reparle de tout ça cet après-midi. Et puis j'ai aussi un Magnum de Hit pour vous accompagner. On revient avec Oria et Maneskin sur Magnum la radio.
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0: Sur Magnum la radio, c'était Lynn.
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0: bel après-midi avec Lenny Kravitz sur Magnum.
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0: C'est le week-end, on profite et on retire les chaussures cet après-midi direction la ferme Aventure, le parc pieds nus situé à La Chapelle-aux-Bois, dans les Vosges entre Certigny et La Vosges-les-Bains, un endroit situé entre prairies et forêts où vous allez pouvoir profiter des parcours pieds nus, tester les labyrinthes. 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Bel après-midi, bon week-end sur Magnum la radio. On continue avec Telly Swims.

bon week-end avec Katy Perry sur Magnum. Magnum. Oui, Katy Perry qui sera chez nous demain. Elle est à l'affiche du Nancy Open Air cette année. C'est génial hein, qu'elle vienne à Nancy, Katy Perry. Elle sera en concert au Zénith Open Air de Nancy. Ce sera demain en fin d'après-midi à partir de 17h.

autre artiste qui sera bientôt en concert dans la région, c'est Zazie. Elle part en tournée. Zazie, elle sera en 2027 à Strasbourg, Sosheim, à Dole et à Ludre. On va l'écouter avec son nouveau single. Zazie, ce sera dans quelques instants. Avant ça, c'est le groupe Temper City sur Magnum.

0: très bon samedi après-midi sur Magnum.
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0: Il y a du basket ce week-end au POJC de Saint-Dié. Trois rencontres de basket international, des matchs de basket féminin. C'est l'équipe de France U16 qui affronte l'Allemagne ce samedi 11 et ce dimanche 12 juillet. Les matchs débutent à 18h30. Il y aura un premier match donc tout à l'heure à 18h30. Si vous voulez aller voir du basket de haut niveau et surtout encourager les Bleus avec un E, rendez-vous au Palais Omnisport Joseph Claudel de Saint-Dié-des-Vosges. 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
0: Retournez dans un instant. On va écouter Jérémy Frérot sur Magnum la radio. Bon week-end et bonnes vacances si vous avez la chance d'en profiter.
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0: sur Magnum la radio, c'était Roosevelt.
1: On est bien.

0: bel après-midi avec Angèle sur Magnum.
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0: Avec des idées de sortie dans la région, tiens, si vous ne savez pas quoi faire ce soir, rendez-vous à Fraisse-sur-Moselle, juste à côté du Tillot dans les Vosges, pour un spectacle pyrotechnique. C'est ce soir à Fraisse-sur-Moselle, à l'occasion des Feux de la Saint-Jean. Une soirée animée en plus par un DJ, vous allez passer un super moment sur place. 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One Republic ou encore Status Quo pour la suite des hits. Et puis on parle de cadeaux aussi dans quelques instants. Restez avec nous sur Magnum.
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0: Ambiance vacances avec Rima et Selena Gomez sur Magnum.
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0: Le Grand Est Open 88 se poursuit sur les cours du Parc Thermal. Le Grand Est Open 88 se poursuit sur les cours du Parc Thermal de

0: Un indémodable des années 80, c'est le groupe Toto Africa sur Magnum. Allez, on voyage un petit peu cet après-midi. Pour ceux qui n'ont peut-être pas la chance de partir cette année, on vous emmène découvrir un endroit magnifique. 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

0: C'est Michael Jackson sur Magnum. Oui, même s'il n'est plus parmi nous, il reste évidemment l'un des meilleurs artistes du monde. Le film Michael, sorti cette année au cinéma, a fait de très très bons scores au box-office. Et d'ailleurs, autre anecdote sur Michael, il y a le clip vidéo de sa chanson Human Nature qui est sorti également cette année. Ouais, le clip de cette chanson. Faut savoir que ce titre n'avait jamais été accompagné de vidéo. 40 ans plus tard, bah c'est fait. Un clip qui mêle des images d'archives et des séquences de danse inspirées du style unique de Michael Jackson. Si vous voulez aller voir le clip de Human Nature, il est dispo depuis quelques mois seulement. On revient avec Shakira et les infos sur Magnum. Belle fin de journée.
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0: Avec Benson Boone et les Rita Mitsuko, retour des hits après les infos. Belle fin de journée, bon week-end sur Magnum, il est 17h.
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2: Bonsoir à tous. La France étouffe ce week-end. 24 départements en vigilance rouge et 59 en orange ce samedi. Demain, 13 autres départements basculeront en rouge à midi, étendant l'alerte au sud-ouest de la France. À l'inverse, les Pyrénées-Orientales, l'Aude et l'Hérault repassent en vert. Et côté feu de forêt, un seul département passera en alerte rouge pour risque très élevé demain. C'est la Haute-Garonne. La majorité du pays reste en orange. Après l'annonce de Laurent Nunez, on en sait un peu plus sur le profil des 32 personnes interpellées, celles qui sont soupçonnées d'être à l'origine d'un départ de feu. Un tiers sont mineurs, selon les informations de BFM TV. Trois ont été placés en détention provisoire, dont un récidiviste. Alors que certains départs de feu étaient volontaires, la plupart ne seraient qu'accidentels. À Paris, un homme de 21 ans tué au couteau, en pleine rue. Il dînait avec sa compagne dans le quartier de Clignancourt vendredi soir. Une altercation a éclaté entre la victime et un autre homme. Le suspect a pris la fuite à pied. Il est toujours recherché. Une enquête pour meurtre a été ouverte. L'actualité, c'est aussi le porte-avions Charles de Gaulle qui a accosté à Toulon ce matin après 5 mois et demi de mission dans le détroit d'Ormuz. 2000 marins retrouvent le sol français. Emmanuel Macron a décidé de ce rapatriement au vu de l'évolution favorable de la situation au Moyen-Orient. C'était avant que les tensions ne reprennent entre l'Iran et les États-Unis. Dans un message rendu public aujourd'hui, le guide suprême annonce que la vengeance doit s'accomplir inévitablement. Mojtaba Khamenei a juré de venger la mort de son père, Ali Khamenei, tué dans des frappes israélo-américaines en février dernier. Vendredi, Donald Trump menaçait de décimer et de détruire complètement l'Iran si la République islamique tentait de le faire assassiner. Et puis on termine avec du sport. Après la France et l'Espagne, on connaîtra bientôt le nom des deux autres équipes demi-finalistes de la Coupe du Monde. À suivre ce soir, Norvège-Angleterre à 23h et Argentine-Suisse à 3h du matin. Voilà pour l'essentiel de l'actu. Bonne fin de journée à tous.

0: Magnum de Hit, on vient d'écouter les Rita Mitsuko.
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0: Bienvenue à tous ceux qui viennent peut-être de nous rejoindre à l'instant. Très bel après-midi, très bon samedi sur Magnum. C'est le week-end, certains en profitent peut-être pour se reposer avant la reprise lundi. C'est vrai que tout le monde n'a pas la chance d'être en vacances hein, pendant deux mois. J'espère pour tous ces gens que les vacances arriveront très très vite. On enchaîne avec un Magnum de Hit. On va écouter Martin Garrix avec Ed Sheeran. Je vous passe aussi The Cure avec Boys Don't Cry, un classique des années 80. Et puis dans l'heure, on va bruncher sur Magnum la radio. 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Cadeau à gagner dans un instant. Restez avec nous.
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0: belle fin d'après-midi avec The Cure sur Magnum.
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0: Oui, c'est les vacances, on profite et toute cette saison, vous avez été nombreux à tenter votre chance pour jouer au quiz Tonic dans le Magnum Drive. L'objectif étant de donner minimum 3 bonnes réponses à des questions en moins de 30 secondes. Et tout ça sans faire d'erreur, sinon vous perdez vos points. Et tout au long de cette année, sur Magnum, on n'a pas arrêté de vous gâter, de vous offrir des cadeaux dans le quiz Tonic. Comme par exemple pour Chloé qui habite à Remiremont dans les Vosges et qui est repartie avec son enceinte JBL. Elle devait donner 3 bonnes réponses à la suite.
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0: Combien font 12 plus 20?
3: 32.
0: Quel artiste américain était aussi surnommé le boss?
3: Passe.
0: Vrai ou faux, la ville de Bussan se trouve dans les Vosges?
3: Vrai.
0: Sur un clavier d'ordinateur, quelle touche permet de revenir à la ligne?
3: Eh bien, l'entrée.
0: Oui. Et enfin, quel ustensile de ménage. Ah, on est arrivé jusqu'au bout, c'est bon. Ça nous fait 3 points, c'est gagné. C'est pour vous, l'enceinte. Bien joué, Chloé.
3: Merci beaucoup.

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0: Elle était sur la scène du JDM Festival de Toul cette année et elle sera également cet été à la Foire au vin d'Alsace. C'est Louisa sur Magnum. C'est toujours les vacances, on se détend, se relaxe et on part faire des brunchs sur Magnum la radio. 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Allez, on enchaîne avec un tube qui nous vient du Brésil. C'est Michel Tello, I Sail to Pego sur Magnum la radio. C'est les vacances.
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0: un Magnum de hit. On vient d'écouter le groupe De Barge sur Magnum. Absolument, groupe américain des années 80, le groupe De Barge, mené par son chanteur L. De Barge. Et ce tube qui a traversé les frontières, évidemment, Rhythm of the Night, le genre de tube funky des années 80, que vous pouvez aussi écouter sur notre web radio Magnum 80, web radio spécialisée sur tous les tubes des années 80. On vous passe par exemple sur Magnum 80 du France Gall, Dépêche Mode, Michael Jackson, il y a aussi certains tubes de Prince, le groupe Roxette ou encore du François Fellman. Vous pouvez écouter Magnum 80 pendant ses vacances d'été. Vous pouvez l'écouter sur notre site internet magnumlaradio.com et également sur l'appli Magnum La Radio. On revient avec Temper City et les infos tout à l'heure à 18h. Belle fin de journée sur Magnum.
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0: bel été, bonnes vacances pour tous ceux qui ont la chance d'en profiter. Vous êtes sur Magnum La Radio, on démarre cette nouvelle heure avec les infos, 18h.
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2: Bonsoir à tous. L'épisode de chaleur se prolonge. Dans son dernier bulletin, Météo France annonce que demain, la vigilance rouge s'étend vers le sud-ouest de la France. Au total, 37 départements seront en alerte maximale. Parmi ceux qui se rajoutent, Lyon, la Dordogne, le Lot, l'Aveyron et bien d'autres, 49 seront en vigilance orange. Dans les Pyrénées-Orientales, le temps est aux retrouvailles. Les évacués ont retrouvé leur foyer dans un océan de cendres hier. Au total, une trentaine de familles ont perdu leurs habitations. Les pompiers ont lutté pendant près d'une semaine contre les flammes qui ont ravagé 4900 hectares de terre. Le département est repassé en vigilance verte pour canicule, mais se maintient en jaune pour le risque de feux de forêt. Journée noire sur les routes, 1000 km de bouchons mesurés à la mi-journée pour ce week-end de départ en vacances. Les axes du Grand Ouest, de la Normandie, des Hauts-de-France et de l'Auvergne-Rhône-Alpes sont particulièrement saturés. Le reste du pays est en alerte rouge dans le sens des départs. C'est la fin de la phase principale d'admission sur Parcoursup ce samedi. Selon les chiffres du ministère de l'Éducation nationale, 9 lycéens sur 10 savent déjà ce qu'ils feront à la rentrée. Une phase complémentaire s'ouvre jusqu'au 10 septembre. Dans le Morbihan, une free party s'est installée cette nuit. La préfecture compte 1500 teufeurs présents sur place et condamne l'irresponsabilité des organisateurs dans ce contexte de forte chaleur et de risque d'incendie. Le préfet annonce que tous les participants seront verbalisés. La Coupe du Monde, on apprend le décès de Jayden Adams. Le milieu de terrain de l'Afrique du Sud était âgé de 25 ans. La police sud-africaine a annoncé avoir ouvert une enquête après la découverte de son corps dans une maison de Cape Town. La cause du décès n'a pas encore été confirmée. Et puis c'est de nouveau le Belge Tim Merlier qui s'impose dans cette 8e étape du Tour de France. L'épreuve de sprint est arrivée à Bergerac. Au classement général, c'est toujours Tadej Pogacar qui conserve le maillot jaune. Voilà pour l'essentiel de votre actualité. Très bonne soirée à tous.

0: C'est Charles Doré sur Magnum.
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0: Ah, Charles Doré, un artiste qui sera chez nous dans les Vosges ce soir pour un concert gratuit du côté de Neufchâteau. Concert gratuit de Charles Doré. Ce sera au Trait d'Union ce soir à partir de 20h30. Un artiste qui a été, vous le savez, révélé par la Star Academy. Vous entendez régulièrement ses tubes sur Magnum la radio. Il sera donc à Neufchâteau ce soir. Pas de réservation possible pour ce concert gratuit. Il y a uniquement 500 places disponibles. Premier arrivé, premier servi. 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On revient avec Jérémy Frérot et Léonie pour la suite des hits. Belle fin de journée sur Magnum.
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Bonne soirée, bon week-end avec Angèle sur Magnum. 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Et bon week-end sur Magnum, on continue avec Taylor 7 17. Bonne chance à toutes et à tous. Et bon week-end sur Magnum, on continue avec Taylor Swift. Week-end.

0: belle fin de journée avec un Magnum de Hit.
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0: On va écouter Vita dans quelques instants. Il y aura aussi David Guetta et Modern Talking. Avant ça, on parle des soirées guinguettes qui sont de retour dans la région. Tout au long de l'été, les guinguettes vont ambiancer vos soirées. À Épinal, par exemple, il y a deux lieux, deux ambiances, deux guinguettes. La guinguette de la Maison Romaine, ouverte tous les jeudis, tous les vendredis et tous les samedis. Et la guinguette du Marché Couvert. Pas qu'à Épinal, d'ailleurs, à Nancy aussi. Hein, il y a au total une dizaine de guinguettes au bord de l'eau ou en plein cœur de la ville. Et puis pour vous qui nous écoutez peut-être en Haute-Marne, il y a la guinguette mobile qui est de retour cet été dans vos communes. Plusieurs rendez-vous tout au long de l'été, partout dans la région. Vous pouvez d'ailleurs retrouver nos idées de sortie sur magnumlaradio.com dans l'agenda.

Retour dans les années 80, c'est Modern Talking sur Magnum. Magnum. Change rien, la soirée ne fait que démarrer. On va lancer juste après les infos de 19h la plus grande discothèque de la région avec le meilleur des tubes des années 80, 90, 2000. On va danser comme tous les soirs sur Magnum la radio. Je jette rapidement un coup d'œil sur la programmation pour ce soir. Alors il y aura quoi? Il y aura du Madonna ce soir, Roosevelt Girl, il y aura aussi Indochine avec Kaobang, Kool & The Gang, ABBA ou encore les Pointer Sisters. Moi je vous laisse ici, j'aurai le plaisir de vous retrouver toute la semaine prochaine entre 6h et 8h sur Magnum la radio. Oui, on va se lever tôt hein, ensemble la semaine prochaine. J'aurai le plaisir de vous retrouver donc dès lundi à partir de 6h. Passez toutes et tous un excellent début de soirée et un bon week-end sur Magnum.

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1: Bonsoir à tous. La chaleur persiste en France. 24 départements placés en vigilance rouge et 59 en alerte orange canicule aujourd'hui. 13 autres départements rejoindront le dispositif demain, de la Charente à l'Aveyron, en passant par la Nièvre. Météo France précise que cet épisode caniculaire pourrait durer jusqu'à mardi au moins. Le feu connaît une évolution favorable. Les mots de la préfecture de la Drôme sur l'incendie au-dessus de Die. Plusieurs points chauds ont été refroidis la nuit dernière après quelques précipitations dans les dernières heures. Le feu ne progresse plus dans plusieurs secteurs, au moins 4100 hectares ont brûlé depuis 9 jours. Une évolution favorable est également annoncée par les autorités espagnoles après cet incendie qui a causé la mort de 12 personnes. Plus de 6500 hectares sont partis en fumée depuis jeudi. Également dans l'actu, la tension monte d'un cran au Moyen-Orient. L'Iran prévient que l'accord avec les États-Unis sera rendu caduc en cas de nouvelle violation de ces termes par Washington. Les deux pays s'accusent mutuellement de violer l'accord de trêve signé le 17 juin dernier après la reprise des frappes américaines depuis plusieurs jours. De son côté, Donald Trump menace de décimer et détruire complètement l'Iran si le gouvernement iranien tentait de le tuer. L'espoir de retrouver des survivants est infime au Venezuela après le double séisme du 24 juin dernier. Le gouvernement revoit à la hausse son bilan avec plus de 4000 morts et plus de 16000 blessés. Les Nations Unies estiment que le nombre de disparus pourrait atteindre 50000 victimes. Clémentine Autain ne sera pas de la partie pour la course à la présidentielle. La députée écologiste l'a annoncé aujourd'hui face à l'échec de la primaire unitaire après l'annonce des socialistes d'organiser une primaire fermée. Elle ajoute qu'elle ne voulait pas ajouter une candidature de plus à gauche. La phase principale d'admission de Parcoursup s'achève ce soir. D'après la plateforme, plus de 126 000 candidats restent dans l'attente d'une proposition d'affectation dans l'enseignement supérieur. Et puis Tim Merlier intouchable sur le Tour de France. Le Belge s'est imposé pour la deuxième fois consécutive sur la huitième étape entre Périgueux et Bergerac. Tadej Pogacar conserve son maillot jaune. Voilà pour l'actu, très bon début de soirée.
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